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Eh, c'est toujours Ced. Eh ouais, je suis toujours là pour le Morning Sun tous les matins sur Radio Extra Mix. Et j'ai envie de vous parler des moyens pour écouter Radio Extra Mix. Parce que, voilà, ici je suis à Saint-Trope, on est sur la plage. J'ai envie d'écouter Radio Extra Mix. Qu'est-ce que je fais? Eh ben ouais, partout en Europe, je peux l'écouter via l'application Radio Line, Radio Belgium ou Radio Box. 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Eh ouais, Radio Extramix vient avec vous en vacances. Eh ouais, je suis à Saint-Trope là et j'écoute la radio. Allez, radioextramix.be pour toutes les infos. On continue en musique. Et on arrive tout de suite. Allez, je vais faire un petit plongeon là.

Morning Sun sur Radio Extra Mix de 6h à 11h évidemment, et je voudrais vous parler d'un petit truc sur radioextramix.be. Si vous écoutez radioextramix.be et vous avez envie de choisir un morceau qui voudrait passer, que vous voudriez qu'il passe dans les minutes qui suivent sur Radio Extra Mix, eh ben c'est faisable. N'hésitez pas, c'est musique à la demande. Vous allez sur le site radioextramix.be et vous allez dans le clic musique à la demande, vous cliquez sur le petit lien et puis vous choisissez un morceau, vous faites une recherche d'un morceau que vous connaissez, vous le soumettez avec votre nom et un petit message, comme ça on peut en discuter entre nous. Et dans les minutes qui suivent, normalement, votre morceau passera à la radio. Eh ouais, la musique à la demande, c'est uniquement sur radioextramix.be. Eh ouais, c'est pas beau tout ça. Allez, même l'été, on revient juste après. Peut-être avec le morceau que vous auriez choisi. Bah ouais, sur radioextramix.be, on arrive dans un instant.

0: Allez, on est toujours dans le Morning Sun sur Radio Extreme Mix. 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Tous les samedis, 18-20h, le Top Dance de l'été. Je vous donne rendez-vous tous les samedis. Allez, si pas samedi, on continue en mode 100% dance de l'été. C'est tout de suite sur votre radio, radioextremix.be.
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On est toujours dans le Morning Sun. Quand je pense à tous ces gens qui travaillent encore, qui sont levés tôt, là, ils sont levés ce matin à 6h, voire 5h, ils sont déjà rentrés au boulot, là, et ils boutent à mort, là. Et puis, les gars, c'est les vacances. C'est les vacances, qu'est-ce que vous faites, là? En tout cas, je vous souhaite un bon courage à tous ceux qui sont en train de travailler, là, pendant ce mois de juillet et le mois d'août. Franchement, chapeau. Allez, courage à tous. En attendant, je vous accompagne. En direct, de Saint-Trope, qui est en direct de Saint-Trope sur radioextramix.be pour tout simplement vous motiver. Bientôt des vacances, les gars. Allez, on continue en musique sur radioextramix.be.

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1: 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Et oui, j'ai emprunté le fond de Club Dance Summer. Et oui, on est dans le Morning Sun sur Radio Extra Mix. Et ici, ben, je vais vous parler de Club Dance Summer. Eh ouais, habituellement, vous avez Club Dance tout au long de l'année, mais ici, pendant l'été, eh ben, Club Dance devient Club Dance Summer. On est un peu là dans des styles un peu plus latino, été, chaleur et autres, avec tous les DJ résidents de Radio Extra Mix qui viendront se relayer tout au long de l'été sur Radio Extra Mix. Donc voilà, rendez-vous tous les vendredis et tous les samedis. Alors attention, on va jouer à la chaise musicale avec Minix. Le vendredi, ce sera Minix et le samedi, ce sera moi-même. C'est le commande de l'émission à partir de 20h, évidemment, tous les samedis de 20h à minuit. Donc voilà, Club Dance Summer, vendredi, samedi, prenez rendez-vous pour mettre dans l'ambiance si vous êtes en plein barbecue. Ah ouais, après un après-midi piscine, pourquoi pas. Allez, rendez-vous dès vendredi pour Club Dance Summer. On continue, évidemment, en musique, peut-être avec des sons d'été, ici sur radioextramix.be. A tout de suite.

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Ouais, incroyable. Oh, ça fait quand même plaisir de se lever à côté de la rivière, dans la tente. Ouais, je suis dans les Ardennes ici en Belgique et... Là, et un peu de bruit la nuit, mais là, le bruit de rivière au matin, là, ça fait vraiment vachement plaisir. Tranquille, c'est le matin, on est dans le morning sun. On va quand même continuer en musique parce que ça me donne envie de pisser tout ça. Allez, on continue en musique sur Radio Extra Mix. Je suis là avec vous jusqu'à 11h dans le morning sun. C'est comme ça tout l'été. On continue, évidemment, sur Radio Extra Mix avec le meilleur de 100% dance, comme dirait l'autre.

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1: Bonjour à tous et bienvenue dans l'agenda de l'été sur radioextremex.be. On arrive tout doucement à la fin, hein, encore quelques jours et oui, voilà, ça sera bientôt la rentrée. Et oui, alors on est donc toujours dans l'agenda de l'été et on va tout simplement parler de deux événements Radio Extremex et tout simplement un festival d'ailleurs. Et dans l'agenda festival, on commence tout d'abord avec le Groove ID Festival. C'est tout simplement les 28 et 29 août prochains. Comme d'habitude, c'est avec Radio Extremex et du coup, vous, on va retrouver notamment là-bas du côté du Groove ID, il y aura Shaul NC, Christian Nelson, Matt Ben, Oniris, Costello, Armanes et alors plein d'autres, Manu Kenton, Kinsey, Olivier Gossery, Tekken, Dimitri Andreas, Michael Forza, CP Nils, Dimitri Coman, Davodi, Jimmy Deal, il y aura les Bad Brothers, Chimis, Léo, les Portes Mélodiques, et plein d'autres, je vais pas tous les citer, Rodam, Phil M, il y aura aussi Retro Belgica, Manhattan, Killer Tracks, David Girls, il y aura également César, Minix et Biff de Radio Extremex seront aux commandes des platines aussi samedi, il y aura Loïc Bellen, Bellerich, et plein d'autres, je vais pas tous les citer, mais il y a énormément de DJ là-bas pour le Groove ID 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Alors on continue avec un autre événement Radio Extremex qui arrive à grands pas, c'est les apéros à Lons, ça s'appelle comme ça maintenant puisque c'est 2 jours. Donc les apéros à Lons dans le cadre des fêtes de Wallonie à Rebec et ça commence vendredi 18 à partir de 17h. Attention, ça change d'endroit, c'est du côté de la gare de Rebec avec notamment vendredi Yuri Parker, Binom, Chicago Zone, Manu Kenton, The Bad Brothers et les Chimistes. Le samedi, là vous allez retrouver une ambiance un peu plus cover et familiale samedi avec notamment DJ dédié à Wissa, Olivier Gossery, Colors of ABBA et Starline. Donc voilà, tout ça accompagné des DJ de Radio Extremex, hein, The Fragment of Time, DMG, Yako, Beef, Minix, Moïse, Sufi, Billy Boys, Puff, Get Ned, Nono Limit, Twinslow, Best Jax, Luragan, Best, Triptych, NRZ et Vincent. Donc voilà, n'hésitez pas. C'est du côté de Rebec. C'est un petit village dans la région de la Haute-Seine. Et voilà, ça c'est dans le cadre des fêtes de Wallonie. Puisque dimanche, ce sera donc la brocante, évidemment, et marche artisanale pour les fêtes de Wallonie. Dimanche, à partir de 8h du mat. À Rebec dans le centre, donc n'hésitez pas. Alors on va continuer avec des événements locaux et de ce week-end tout simplement, ce week-end ce 22 et 23 août ce sera la 42e foire aux artisans du côté de Hove dans la commune de Silly, donc n'hésitez pas à aller checker ça, c'est tout simplement tout ce week-end avec plein d'exposants artisans, donc ça vaut vraiment le détour. Alors on continue avec un événement local du côté de Rebec où c'est le salon des sports et des association et c'est tout simplement ce dimanche à partir de 10h du côté de la salle omnisport de Rebec. Donc voilà, n'hésitez pas, plus d'infos rebec.be. On continue avec un événement, on va dire national, c'est l'est déjà, la Ducasse de Hatte. Et ouais, ce week-end c'est la Ducasse d'Hatte évidemment. Ben, tout simplement à Hatte et tout simplement la Ducasse d'Hatte 2026 elle va se dérouler de ce vendredi 21 au lundi, parce que lundi 24 août avec le temps fort traditionnel comme le mariage de Goliath et les combats de David contre le mariage de Goliath et le combat de David contre le grand cortège folklorique également. Donc voilà, n'hésitez pas et donc c'est du coup vendredi vendredi. Ça commence à 15h avec la sortie du géant Tyran. À 16h, ce sera le Grand Prix du Mailleur du Tir à l'Esplanade. Et puis à 20h, le concert gratuit de New Révélation. Et à 22h, là, ce sera le brûlage de Marone de Golette. Mais cette année, avec la sécheresse, bah, c'est un peu compliqué. Donc, du coup, il y aura un brûlage, sera maintenu, mais ce ne sera pas avec des vraies flammes. Donc, voilà. Comme ça, vous savez déjà. Malheureusement, voilà, la sécheresse, elle est quand même assez forte en ce moment, bah, voilà, ils ont adapté un peu la Ducasse. Et donc, du coup, le samedi, ça continue à 12h avec tout simplement la cloche, hein. Julienne de l'église Saint-Julien annonce le début des fêtes, évidemment, avec un concert, tout simplement de la cloche avec le carillon. Et puis à 15h, là, ça continue avec la vrep de Gouillas, comme ils l'appellent. Et donc, voilà, ça c'est à 15h. Et puis ça continue tout le week-end avec le samedi, notamment à 21h, il y a le défilé des flambeaux du canon du bon Sarah. Mais donc, du coup, les flambeaux seront remplacés par des flambeaux lumineux. Donc voilà, enfin, ce sera adapté aussi. Donc voilà, et dimanche, ben voilà, départ du grand cortège, évidemment, dès le matin, 9h45, et puis reprise du cortège à 15h. Donc voilà, concert cortège folklorique, évidemment, avec les géants. Et puis, le lundi, ça continue, évidemment, tout au long de la journée. Voilà. C'est jusqu'à 18h. Il y a un envol de montgolfière depuis l'esplanade aussi. Donc voilà, n'hésitez pas. Ce sera donc lundi soir. Alors, ça c'est pour la Ducasse date. Plus d'infos at.be. Vous allez le trouver facilement. Alors, on continue avec les clubs qui se transforment en terrasse. Et pour l'été en tout cas. Et donc, la terrasse des Arches qui remplace le Dr Jack tout l'été. Et bien, ce vendredi, ce sera une shoot thérapie à partir de 18h. Et puis, samedi, ce sera une soirée Nocturama. Et donc, n'hésitez pas, en mode clair de lune, tout simplement, là-bas, du côté de la terrasse des Arches. On continue avec le Captain dans la région de Tournai, où le Captain ouvre exceptionnellement ses portes à 21h à l'occasion de l'anniversaire de K-Style. Et ouais, c'est le birthday K-Style. Il y aura notamment Marc Huecke, MC Chucky, Ron Alvey, Furax, Transball, Lloyd D, Wheelers, Sinoys, CJ Slide, Bonnie et Sick. Donc voilà, n'hésitez pas, c'est du côté du Captain. Plus d'infos, cap-ten.com, tout à fait. Et du côté de l'Amiral, c'est une soirée Shine Diamond avec Aclix et Lil Steve aux commandes des platines. Donc voilà, n'hésitez pas. Et le Captain qui a fait quelques rénovations pendant cette semaine de fermeture. Donc voilà, n'hésitez pas à aller checker ça. Plus d'infos, cap-ten.com. Alors, le Zoo Club dans la région de Tournai, ou au Zoo Club ce samedi, ce sera tout simplement la White Party là-bas samedi avec Tony Carter, Fashion et Vince aux commandes des platines. Donc voilà, plus d'infos, zooclub.be. On continue avec le Bouddha Rouge dans la région de Mons, où ce samedi, c'est une soirée Miami Vice en même temps sur la terrasse et dans le club. Et donc, c'est entrée gratuite pour les filles toutes les nuits. Donc n'hésitez pas, plus d'infos, bouddharouge.be aux commandes des platines. Divilio, Pépé et DJ Valeux. On continue avec l'Escape Underground du côté de Liège. Et ce jeudi, c'est tout simplement la jeudi discothèque, tout simplement jeudi. Vendredi, ce sera une soirée Acid Gabber là-bas du côté de l'Escape. Et samedi, c'est une soirée Bassa Bass. Et il y aura notamment aux commandes des platines, il y aura Androcore, Bex Row, Get et Gastou. Donc voilà, n'hésitez pas. C'est tout simplement du côté de l'Escape Underground. Plus d'infos sur la page Escape Underground. Vous allez le trouver très facilement sur les réseaux. Et on termine avec le Fuse du côté de Bruxelles. Et au Fuse, ce week-end, tout simplement ce samedi 22, ils ont le plaisir de recevoir dans le room 1 Dan Check. Il y aura Luck Alessi et Sweet DJ, je pense que c'est comme ça qu'on dit, et Arthur. Donc voilà, n'hésitez pas, c'est tout ça en mode techno là-bas du côté du Fuse. Plus d'infos, fuse.be. Voilà, j'ai terminé pour l'agenda de l'été de cette semaine. On se retrouve bien évidemment la semaine prochaine. Et d'ici là, comme dirait l'autre, écartez les orteils.
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Ah là là, qu'est-ce qu'il fait bon, soleil. Avec les pieds dans l'eau en plus. Le matin, le soleil vient de se lever, c'est cool ça. J'ai dormi sur la plage ou quoi? Ah merde. Bon les gars, c'est pas le morning sun là? Eh ouais, le morning sun. On est ensemble jusque 20, jusque... Ah je sais même plus l'heure. Jusqu'à 11h sur la plage. Ah ouais, en tout cas le morning sun en direct de la plage. C'est tous les jours de l'été, évidemment, sur Radio Extra Mix. Il y a juste des mouettes qui m'emmerdent. Allez, on continue avec le meilleur du 100% dance de l'été sur radioextramix.be.

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0: On est toujours dans le Morning Sun sur Radio Extra Mix, alors n'oubliez pas, ben là on est le Morning Sun jusqu'à 11h, et puis après vous aurez le 11-15h avec Minix qui ne bouge pas, et puis le 15-19 de nos parties, le 15-19 avec nos parties, c'est une émission qui a son franc succès. Ah ouais, nos parties fait vraiment ça bien, également l'été. Ah ouais, il est là avec vous tout l'été, il peut même pas partir en vacances, il est ici dans les studios de Radio Extra Mix tous les jours, de 19 à 20h, et c'est comme ça tout l'été. Et puis évidemment, le soir, ce sera évidemment ben, les émissions du soir, avec les sessions en début de semaine, et puis les émissions mercredi ABS, jeudi Hard Dance, vendredi Club Dance Summer, également samedi Club Dance Summer. Et dimanche, c'est... Bon, allez, c'est congé. Allez, on est toujours dans le Morning Sun, on revient juste après. Après la musique, évidemment, juste maintenant.
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Allez, c'est Ced, on est en direct. Bah ouais, je suis à Ostende, sur le port, à Ostende. Et je crois que ce midi, je vais manger une bonne casserole de moules. Eh ouais, comme beaucoup de monde, bah, c'est les congés, les vacances d'été. Et j'espère que vous les passez en Belgique, hein, que ce soit dans les Ardennes ou à la mer, pourquoi pas. Ici, on est à Ostende. Et les moules viennent d'arriver, là. Elles viennent de sortir de Zélande. Et donc, on va se manger une bonne casserole de moules à midi avec des frites. Et ça va le faire. Voilà. Alors si vous êtes comme moi, vous êtes à la mer du Nord, eh ben, bonne moule frite et bonne plage après-midi. Donc voilà, c'est le plan parfait. Allez, bonnes vacances à tous, bon congé et on continue forcément en musique pour ambiancer tout ça avec Radio Extra Mix.

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Ambiance dans le Morning Sun sur Radio Extra Mix. C'est l'été, vous êtes peut-être en festival. Il y a plein de festivals tout l'été, évidemment. Et vous écoutez peut-être Radio Extra Mix. Ah oui, dans le camping. Avant d'aller sur la main stage ou sur une autre scène ou autre. Donc voilà, franchement, n'hésitez pas, radioextramix.be. On peut vous accompagner dans les campings. Dans les campings des festivals. Eh ouais. Allez, c'est le Morning Sun et on est ensemble jusqu'à 11h sur Radio Extra Mix, voire plus. Et voilà, en attendant, c'est en musique, évidemment. À tout de suite.

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11-15h, toujours Binix avec vous, on est parti ensemble jusque 15h, hein, comme vous le savez, ça change pas les tranches horaires durant l'été. On va retrouver notamment aussi, bah oui, le morning sun, comme c'est de l'appel, là c'est bien sûr, donc du très tôt le matin jusque 11h.

Et puis à partir de 11h jusqu'à 15h, j'ai plaisir de vous présenter cette émission. Et puis à partir de 15h jusqu'à 19h, bah oui, c'est bien sûr le célèbre 15-19 de nos parties. Donc vous retrouverez tout à l'heure à partir de 15h. Et alors, bah ouais, forcément, comme vous le savez, chaque mercredi, c'est Rétro Top, l'émission de CED. Donc c'est un rétro, donc... En fait, c'est un classement donc rétro qui remonte donc les meilleurs classements rétro dans les années. Donc il décide à chaque fois une année particulière. Donc par exemple une année 2010, ben il remonte les morceaux. Donc les 10 meilleurs morceaux de l'année 2010, les 10 meilleurs morceaux de l'année 2008, ben voilà, ainsi de suite. Chaque émission est sur une année bien particulière. Donc rendez-vous le mercredi aussi pour cette émission de 14 à 15 heures. Donc voilà, c'est tous les mercredis donc pour le Rétro Top. Donc voilà, sur Radio Extremix. Allez, en tout cas, on passe bien sûr à la suite avec de la musique. Ça arrive d'ici quelques instants sur Radio Extremix. Et bien sûr, toute la journée, aussi 100% dance, les amis. Le 11-15h, je suis avec vous tout cet été.

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Ah, c'était du bon son qui vient de passer sur Radio Extreme X là à l'instant, hein. Vraiment, vraiment bon. Allez, si vous aimez vraiment le bon son, eh ben oui, cet été, on a modifié un petit peu la sauce. D'habitude, c'est Club Dance qu'on peut retrouver donc de 20h à 22h le vendredi et le samedi. Donc ça, c'est dans la saison régulière, hein, normale. Ici, depuis ici, donc début juillet, on a bien sûr fait quelques petites modifications dans la programmation. On va d'abord commencer ici avec Club Dance, parce que c'est ça le plus gros qui a changé. Eh ben oui, c'est simple, hein. Donc de 20h à 22h chaque vendredi et chaque samedi, c'est Club Dance Summer. Voilà, donc durant l'été, durant 2 mois, on va vous faire vivre des sets un peu plus latino, avec des sons donc qui sonnent un petit peu plus été. Donc voilà, donc rendez-vous dans Club Dance Summer dès vendredi 20h, 22h et le samedi 20h, 22h aussi. Allez, on continue en musique et tout à l'heure, je vous parlerai bien sûr du reste de la programmation qui a changé, bien sûr, pour cet été. A tout de suite.

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Allez, du bon son sur Radio Extra Mix ici, hein, juste derrière, avec aussi les criquets de l'été. Ça fait toujours bien plaisir. Hein. Ben oui, c'est le 11-15h, c'est Minix avec vous. On est donc ensemble jusque 15h, restez connectés. Le meilleur du son dance arrive d'ici quelques instants avec des sons de l'été. Une bonne programmation sur Radio Extra Mix, restez connectés. 100%.

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1: Bonjour à tous et bienvenue dans l'agenda de l'été sur radioextremix.be. On arrive tout doucement à la fin, hein, encore quelques jours et oui, voilà, ça sera bientôt la rentrée. Et oui, alors on est donc toujours dans l'agenda de l'été et on va tout simplement parler de deux événements Radio Extremix et tout simplement un festival d'ailleurs. Et dans l'agenda festival, on commence tout d'abord avec le Groovy Day Festival. C'est tout simplement les 28 et 29 août prochains. Comme d'habitude, c'est avec Radio Extremix et du coup, on va retrouver notamment là-bas du côté du Groovy Day, il y aura Shaul NC, Christian Nelson, Matt Ben, Oniris, Costello, Armanes et alors plein d'autres, Manu Kenton, Kinsey, Olivier Gossery, Tekken, Dimitri Andreas, Michael Forza, CP Nils, Dimitri Coman, Davodi, Jimmy Deal, il y aura des Bad Brothers, Chimis, Léo, les Portes Mélodiques, et plein d'autres, je ne vais pas tous les citer, Rodam, Phil M, il y aura aussi Retro Belgica, Manhattan, Killer Tracks, David Girls, il y aura également César, Minix et Biff de Radio Extremix seront aux commandes des platines aussi samedi, il y aura Loïc Bellen, Bellrich, et plein d'autres, je ne vais pas tous les citer, mais il y a énormément de DJ là-bas pour le Groovy Day Festival. Ce sera donc les 28 et 29 août prochain, à suivre sur radioextremix.be dès le vendredi. 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Et n'hésitez pas à venir nous faire un coucou là-bas du côté du Groovy Day, puisqu'on sera là-bas avec le stand Radio Extremix. Alors on continue avec un autre événement Radio Extremix qui arrive à grands pas, c'est les apéros à Londres. Ça s'appelle comme ça maintenant puisque c'est 2 jours, donc les apéros à Londres dans le cadre des fêtes de Wallonie à Rebec. Et ça commence vendredi 18 à partir de 17h. Attention, ça change d'endroit, c'est du côté de la gare de Rebec, avec notamment vendredi Yuri Parker, Binom, Chicago Zone, Manu Kenton, The Bad Brothers et les Chimistes. Le samedi, là vous allez retrouver une ambiance un peu plus cover et familiale samedi, avec notamment DJ dédié Awissa, Olivier Gossery, Colors of ABBA et Starline. Donc voilà, tout ça accompagné des DJ de Radio Extremix, hein, The Fragment of Time, DMG, Yako, Beef, Minix, Moïse, Sufi, Billy Boys, Puff, Getnet, Nono Limit, Twenslow, Best Jax, Luragan, Best, Triptych, NRZ et Vincent. Donc voilà, n'hésitez pas, c'est du côté de Rebec, c'est un petit village dans la région de la Haute-Seine. Et ça c'est dans le cadre des fêtes de Wallonie, puisque dimanche ce sera donc brocante évidemment et marche artisanale pour les fêtes de Wallonie dimanche à partir de 8h du mat à Rebec dans le centre. Donc n'hésitez pas. Alors on va continuer avec des événements locaux, et de ce week-end tout simplement, ce week-end, ce 22 et 23 août, ce sera la 42e foire aux artisans du côté de Hove dans la commune de Silly. Donc n'hésitez pas, allez checker ça, c'est tout simplement tout ce week-end avec plein d'exposants artisans, donc ça vaut vraiment le détour. Alors on continue avec un événement local du côté de Rebec, où c'est le salon des sports et des associations. Et c'est tout simplement ce dimanche à partir de 10h du côté de la salle omnisport de Rebec. Donc voilà, n'hésitez pas, plus d'infos rebec.be. On continue avec un événement, on va dire national. C'est l'est déjà. La Ducasse de Hatte. Et ouais, ce week-end c'est la Ducasse d'Hatte, évidemment. Tout simplement à Hatte. Et tout simplement, la Ducasse d'Hatte 2026, elle va se dérouler de ce vendredi 21 au lundi, parce que lundi 24 août, avec les temps forts traditionnels comme le mariage de Goliath et les combats de David contre. Le mariage de Goliath et le combat de David contre le grand cortège folklorique également. Donc voilà, n'hésitez pas. Et donc c'est du coup vendredi. vendredi. Ça commence à 15h avec la sortie du géant Tyran. À 16h, ce sera le Grand Prix du Mailleur du Tir à l'Esplanade. Et puis à 20h, le concert gratuit de New Revelation. Et à 22h, là, ce sera le brûlage de marronne de Golette. Mais cette année, avec la sécheresse, bah, c'est un peu compliqué. Donc, du coup, il y aura un brûlage, sera maintenu, mais ce ne sera pas avec des vraies flammes. Donc, voilà. Comme ça, vous savez déjà. Malheureusement, voilà, la sécheresse, elle est quand même assez forte en ce moment. Bah, voilà, ils ont adapté un peu la Ducasse. Et donc, du coup, le samedi, ça continue à 12h avec tout simplement la cloche, hein. Julienne de l'église Saint-Julien annonce le début des fêtes, évidemment, avec un concert, tout simplement de la cloche avec le carillon. Et puis à 15h, là, ça continue avec la vrep de Gouillasse, comme ils l'appellent. Et donc, voilà, ça c'est à 15h. Et puis ça continue tout le week-end avec le samedi, notamment à 21h, il y a le défilé des flambeaux du canon du bon Sarah. Mais donc, du coup, les flambeaux seront remplacés par des flambeaux lumineux. Donc voilà, enfin, ce sera adapté aussi. Donc voilà, et dimanche, ben voilà, départ du grand cortège, évidemment, dès le matin, 9h45, et puis reprise du cortège à 15h. Donc voilà, concert cortège folklorique, évidemment, avec les géants. Et puis, le lundi, ça continue, évidemment, tout au long de la journée. Voilà. C'est jusqu'à 18h. Il y a un envol de montgolfière depuis l'esplanade aussi. Donc voilà, n'hésitez pas. Ce sera donc lundi soir. Alors, ça c'est pour la Ducasse date. Plus d'infos at.be. Vous allez le trouver facilement. Alors, on continue avec les clubs qui se transforment en terrasses. Et pour l'été en tout cas. Et donc, la terrasse des Arches qui remplace le Dr Jack tout l'été. Et bien, ce vendredi, ce sera une shoot thérapie à partir de 18h. Et puis, samedi, ce sera une soirée Nocturama. Et donc, n'hésitez pas, en mode clair de lune, tout simplement, là-bas, du côté de la terrasse des Arches. On continue avec le Captain dans la région de Tournai, où le Captain ouvre exceptionnellement ses portes à 21h à l'occasion de l'anniversaire de K-Style. Et ouais, c'est le birthday K-Style. Il y aura notamment Mark Rueke, MC Chucky, Ron Alvey, Furax, Transball, Lloyd D, Wheeler, C-Noise, CJ Slide, Bonnie et Zik. Donc voilà, n'hésitez pas, c'est du côté du Captain. Plus d'infos, cap-ten.com, tout à fait. Et du côté de l'Amiral, c'est une soirée Shine Diamond avec Aclix et Lil Steve aux commandes des platines. Donc voilà, n'hésitez pas. Et le Captain qui a fait quelques rénovations pendant cette semaine de fermeture. Donc voilà, n'hésitez pas à aller checker ça. Plus d'infos, cap-ten.com. Alors, le Zoo Club dans la région de Tournai, ou au Zoo Club ce samedi, ce sera tout simplement la White Party là-bas samedi avec Tony Carter, Fashion et Vince aux commandes des platines. Donc voilà, plus d'infos, zooclub.be. On continue avec le Bouddha Rouge dans la région de Mons, où ce samedi, c'est une soirée Miami Vice en même temps sur la terrasse et dans le club. Et donc, c'est entrée gratuite pour les filles toutes les nuits. Donc n'hésitez pas, plus d'infos, bouddharouge.be aux commandes des platines. Divilio, Pépé et DJ Valeux. On continue avec l'Escape Underground du côté de Liège. Et ce jeudi, c'est tout simplement la jeudi-scothèque. Tout simplement, jeudi. Vendredi, ce sera une soirée Acid Gabber là-bas du côté de l'Escape. Et samedi, c'est une soirée Bassa Bass. Et il y aura notamment aux commandes des platines, il y aura Androcore, Bex Row, Get et Gastou. Donc voilà, n'hésitez pas. C'est tout simplement du côté de l'Escape Underground. Plus d'infos sur la page Escape Underground. Vous allez le trouver très facilement sur les réseaux. Et on termine avec le Fuse du côté de Bruxelles. Et au Fuse ce week-end, tout simplement ce samedi 22, ils ont le plaisir de recevoir dans le room 1 Dan Check. Il y aura Luc Alessi et Sweet DJ, je pense que c'est comme ça qu'on dit, et Arthur. Donc voilà, n'hésitez pas, c'est tout ça en mode techno là-bas du côté du Fuse. Plus d'infos, fuse.be. Voilà, j'ai terminé pour l'agenda de l'été de cette semaine. On se retrouve bien évidemment la semaine prochaine. Et d'ici là, comme dirait l'autre, écartez les orteils.
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Allez, bonjour à tous, bienvenue dans le 11-15 heures de l'été, c'est Minix avec vous. On est donc parti pour tout cet été ensemble hein, sur Radio Extreme X, et bien oui. Le 11-15 heures que j'ai le plaisir de vous présenter, cette très bonne séquence. Hein. Donc voilà, on vient d'avoir Ced il y a quelques instants avec le morning de l'été, hein, le morning Ced de l'été. Donc voilà, avec Ced, donc c'est le morning sun comme il l'appelle le matin. Donc voilà, on va continuer en musique hein, d'ici quelques instants sur Radio Extreme X. Excellent son ici juste derrière hein, qu'on s'écoute, c'était Peggy Goo. Peggy Goo avec son titre tout simplement, ah ben oui, Nanana avec In Got Like. Allez, on continue bien sûr sur Radio Extreme X dans le 11-15h. C'est Minix avec vous, on est parti ensemble jusque 15h.

toujours sur Radio Extremix, hein, on entend ici du bon son de l'été, ça donne vraiment envie. Ah ouais, d'être sur la plage. Eh ben oui, d'être sur la plage, entouré de cocotiers, ou bien sûr sur une île. Pourquoi pas, hein. Donc je sais qu'il y en a qui vont en vacances sur des îles. Bah oui. Donc voilà, c'est bien sûr le 11-15h, on est parti ensemble, c'est Minix avec vous. Bah oui, j'espère que vous passez une excellente journée, un excellent après-midi, sous le soleil, sous les 30 degrés. C'est bien sûr la saison summer qui a débuté. On est parti jusqu'à 15h ensemble. C'est du très bon son qui arrive d'ici quelques instants. Restez connectés sur Radio Extremix. A tout de suite.

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Allez, toujours sur Radio Extra Mix, c'est Minix avec vous. Comme vous l'entendez ici derrière, c'est du bon son Dive Storm. Ah bah oui, avec son dernier titre, enfin, un des derniers qu'il a sorti, Gravity. Franchement, que du bon, que du lourd. N'hésitez pas à le rejoindre tout simplement sur, bah oui, Beatport en tapant Dive Storm. Franchement, ça ferait bien plaisir. J'en profite pour lui faire un petit big up et une petite pub. Donc voilà, Dive Storm qui sort vraiment des excellents sons. Vous pouvez le retrouver dans Club Dance Summer du vendredi au samedi 20-22. Mais vous allez le retrouver forcément une fois par mois dans cette émission. Et après, bah, dès le mois de septembre dans Club Dance. Donc voilà, n'hésitez pas à le retrouver. Franchement, que du bon, que du lourd. Et il faut supporter ça. Donc voilà, parce que c'est vraiment un artiste made in Belgium. Et bien sûr, Radio Extra Mix. Donc voilà, franchement, Dive Storm. Vous pouvez le retrouver aussi sur le label Deep House Belgium. Donc voilà, n'hésitez pas à le retrouver là-dessus. Je vous laisse. On se retrouve tout à l'heure. Ben oui. Et Dive Storm, ce sera tout de suite dans la programmation de Radio Extra Mix. A tout à l'heure.

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1: Toujours sur Radio Xtramix, je suis présent avec vous à qu'est-ce que je raconte, du lundi au vendredi. Bah ouais, bah non, voilà, on s'amuse, c'est bien, c'est l'été, c'est cool, c'est sympa, j'espère que vous profitez bien, bah ouais, sur votre terrasse, ou à la plage, pourquoi pas, en écoutant Radio Xtramix. Bah c'est vrai que c'est compliqué la plage en ce moment, on va dire plutôt chez vous, sur votre terrasse, au soleil, en plus il fait chaud, c'est canicule, donc voilà, faut en profiter les amis. Allez, en tout cas du très bon son hein, qu'on écoute ici derrière, Adriatique et Marino Canal, franchement, moi j'adore ça, hein, il est dans la programmation de Radio Xtramix, en plus avec son titre Home ici qu'on s'écoute derrière, c'est une pépite pour moi, j'adore. Il était dans le top électro, donc voilà, franchement, c'est mon petit kiff du moment. Allez, en tout cas, les amis, ben, on est ensemble jusqu'à 15h. Ah oh ouais, qu'est-ce qu'on va faire jusqu'à 15h? Ah ben, il y a plein de choses à faire. 11-15h, c'est Minix avec vous, comme chaque jour de la semaine, du lundi au vendredi. Allez, on passe à la suite.

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Allez, toujours dans le 11-15h, c'est Minix avec vous, hein, bah oui, sur Radio Extra Mix. Je vais vous parler d'une émission hein, que vous connaissez bien, c'est Ardennes, hein, tous les jeudis. Mais bon, pour cet été, ils ont changé un petit peu l'horaire. Ça commence de 19h à 22h, et bah oui, hein, donc ils ont voulu tester ça pour l'été. 19h-22h, c'est Ardennes le jeudi, avec l'équipe d'Ardennes, Billy Boy, c'est DJ Pof. Donc voilà, pour ceux qui veulent, n'hésitez pas. Donc c'est sur Radio Extra Mix le jeudi à partir donc, de 19h. Et bah ouais, je laisse place donc avec mon émission New Times, qui normalement, en temps normal, bah oui, et là, bah New Times est en congé durant ces deux mois d'été aussi. Donc voilà, ça c'est pour la programmation du jeudi et de la semaine pour 19-20h, voilà, avec New Times. Allez, en tout cas, je laisse place à la musique, ça arrive d'ici quelques instants sur Radio Extra Mix. Passez une excellente début d'après-midi avec le 11-15h.

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Et oui, toujours avec nos parties sur radioextremix.be, comme je le dis souvent, si vous venez d'arriver, merci, et surtout, ne nous quittez pas du tout, et même jamais, on est là ensemble, jusque 19h, vous le savez, on s'écoute du bon son sur Radio Extremix. Alors, comme vous l'aurez pu remarquer, si ça fait un moment donné que vous nous écoutez, la journée sur Radio Extremix, ça change un petit peu durant l'été, et même en soirée, avec certaines émissions qui disparaissent, d'autres qui sont un petit peu modifiées. En tout cas, vous pouvez compter sur Club Dance, qui passe en édition Summer, présentée par Minix et B-Rise. Ça vaut vraiment le détour, vous allez voir, c'est ultra sympa. On a Ced aussi qui modifie légèrement ces petites émissions, ces petites sessions. Vous avez toutes les informations, évidemment, sur le www.radioextremix.be. Allez, c'est parti, nous, on continue en musique, et merci de nous écouter.

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Allez, c'est toujours nos parties et en direct sur Radio Extreme X comme chaque après-midi de 15 à 19h, juste avant le show des émissions, pas tous les jours évidemment, surtout à partir de la moitié de la semaine jusqu'à la fin de la semaine, on se retrouve avec nos émissions, on se fait plaisir en musique un petit peu plus dure. C'est seulement ce qui se passe comme ça au soir. Et quant à nous ici pour le 15-19, on se fait plaisir, on s'ambiance, on écoute un petit peu de tout. Vous êtes avec nos parties, c'est jusque 19h.

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Allez les amis, c'est toujours avec nos parties de 15-19, comme vous le savez très bien sur radioextremix.be. Alors je vais vous parler très simplement de ce qui se passe durant la journée pendant ces deux mois les amis sur Radio Extremix. Hein, on commence la journée avec Ced de 6 à 11h, après on enchaînera. Bon Ced c'est pas très important, il vaut mieux pas l'écouter hein, les amis. Hein. On va plutôt se concentrer sur Minix à partir de 11h jusqu'à 15h qui on verra évidemment du bon son sur Radio Extremix comme à chaque fois. Et alors bah, vous le savez, 15-19, c'est avec moi. Allez, on continue en musique sans plus tarder. Ne nous quittez pas les amis, il y aura du bon son qui suit sur Radio Extremix.

Nos parties toujours pour ce 15-19h en direct sur radioextremix.be. Et oui, radioextremix.be, disponible tout au long de l'année. Votre radio de référence de musique dance et aussi alternative. Parce que oui, nos parties, c'est surtout de la musique alternative, c'est surtout le mercredi. On en parlera à d'autres moments, évidemment. Soyez au rendez-vous, le 15-19, c'est d'abord mon occupation sur la journée. Mais je suis surtout présent le mercredi soir, tous les mercredis d'ailleurs, de 20 à 22h dans Alternative B-Squad. Ce qui nous intéresse aussi, c'est durant la journée ici, hein, donc 15-19, moi-même, c'est nos parties. Avant moi, ce sera Minix. C'était Minix, pardon. Conjuguons quand même au bon temps. Et tout au matin, c'était notre ami Ced, pardon, pour tous ces mornings qui sont excellents d'ailleurs. Merci à lui. Et nous, on continue en musique sur radioextremix.be. 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

Et vous êtes toujours avec Neo Party. Oui, c'est intéressant d'entendre ce genre de son avec Neo Party. Parce que je tiens à faire un petit peu de pub pour notre ami Ced quand même et son émission spéciale rétro, hein, qui est tout simplement l'émission Rétro Club, qui s'amuse à présenter de temps à autre, de temps en temps, c'est un concept particulier qui n'a lieu que les veilles de jours fériés en fait, hein. C'est pour ça qu'on n'en a pas tous les mois, mais on en a quand même plusieurs sur l'année, il y en a quand même pas mal, et ces éditions là sont souvent plus costaudes avec une quantité d'heures d'émission un petit peu plus importante que pour les émissions classiques. Voilà, il y en a tout au long de l'année, soyez au rendez-vous, ça se passe toujours la veille des jours fériés, c'est avec Ced et les DJ résidents. Allez, on continue jusque 19h, vous êtes en compagnie de Neo Party.

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super sympa à découvrir, à réécouter, et même des émissions exceptionnelles, des shows très spécifiques avec notamment les éditions spéciales de Retro Club animées par Ced et les résidents de Radio Extreme X. On peut en parler en long et en large, mais on va pas trop faire de pub pour les concurrents. Pas trop leur donner d'avantage. Soyez surtout présents le mercredi de 20 à 22 pour Alternative B-Squad. Allez, on continue en musique jusque 19h ensemble avec nos parties sur radioextremix.be.

Voici une petite balade dans le warm-up week-end sur Radio Extra Mix. C'est Justin Maine avec le titre I'm Sorry.

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2: On est toujours sur Radio Extreme X dans le Warm Up Weekends et voici un morceau. Bah ouais, c'est ça déchire. C'est Sun Kids en featuring avec Chains et le titre Rise Up. On est bientôt, ah non ouais, on est dans le week-end. C'est le début du week-end sur Radio Extreme X. Le warm-up en ensemble jusqu'à 20h. Eh ouais, puis à 20h, n'oublie pas, c'est Club Dance qui débarque, évidemment, sur Radio Extreme X. Voici Rise Up, ouais.

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0: Bonjour à tous et bienvenue dans l'agenda de l'été sur radioextremix.be. On arrive tout doucement à la fin, hein, encore quelques jours et oui, voilà, ça sera bientôt la rentrée. Et oui, alors on est donc toujours dans l'agenda de l'été et on va tout simplement parler de deux événements Radio Extremix et tout simplement un festival d'ailleurs. Et dans l'agenda festival, on commence tout d'abord avec le Groovy Day Festival. C'est tout simplement les 28 et 29 août prochains. Comme d'habitude, c'est avec Radio Extra Mix. Et du coup, vous, on va retrouver notamment là-bas du côté du Groovy Day, il y aura Shaul NC, Christian Nelson, Matt Ben, Oniris, Costello, Armanes, et alors plein d'autres, Manu Kenton, Kinsey, Olivier Gossery, Tekken, Dimitri Andreas, Michael Forza, CP Nils, Dimitri Coman, Davodi, Jimmy Deal, il y aura des Bad Brothers, Chimis, Léo, les Portes Mélodiques, et plein d'autres, je vais pas tous les citer, Rodam, Phil M, il y aura aussi Retro Belgica, Manhattan, Killer Tracks, David Girls, il y aura également César, Minix et Biff de Radio Extremix seront aux commandes des platines aussi samedi, il y aura Loïc Bellen, Bellrich, et plein d'autres, je vais pas tous les citer, mais il y a énormément de DJ là-bas pour le Groovy Day Festival. Ce sera donc les 28 et 29 août prochain, à suivre sur radioextremix.be dès le vendredi. 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Et n'hésitez pas à venir nous faire un coucou là-bas du côté du Groovy Day, puisqu'on sera là-bas avec le stand Radio Extremix. Alors on continue avec un autre événement Radio Extremix qui arrive à grands pas, c'est les apéros à Lons. Ça s'appelle comme ça maintenant puisque c'est 2 jours, donc les apéros à Lons dans le cadre des fêtes de Wallonie à Rebec. Et ça commence vendredi 18 à partir de 17h. Attention, ça change d'endroit, c'est du côté de la gare de Rebec, avec notamment vendredi Yuri Parker, Binôme, Chicago Zone, Manu Kenton, The Bad Brothers et les Chimistes. Le samedi, là vous allez retrouver une ambiance un peu plus cover et familiale samedi, avec notamment DJ dédié Awissa, Olivier Gossery, Colors of ABBA et Starline. Donc voilà, tout ça accompagné des DJ de Radio Extremix, hein, The Fragment of Time, DMG, Yako, Beef, Minix, Moïse, Sufi, Billy Boys, Puff, Get Nate, Nono Limit, Twenslow, Best Jax, Luragan, Best, Triptych, NRZ et Vincent. Donc voilà, n'hésitez pas, c'est du côté de Rebec, c'est un petit village dans la région de la Haute-Seine. Et ça c'est dans le cadre des fêtes de Wallonie, puisque dimanche ce sera donc brocante évidemment et marche artisanale pour les fêtes de Wallonie dimanche à partir de 8h du mat à Rebec dans le centre. Donc n'hésitez pas. Alors on va continuer avec des événements locaux, et de ce week-end tout simplement, ce week-end, ce 22 et 23 août, ce sera la 42e foire aux artisans du côté de Hove dans la commune de Silly. Donc n'hésitez pas à aller checker ça, c'est tout simplement tout ce week-end avec plein d'exposants artisans, donc ça vaut vraiment le détour. Alors on continue avec un événement local du côté de Rebec, où c'est le salon des sports et des associations. Et c'est tout simplement ce dimanche à partir de 10h du côté de la salle omnisport de Rebec. Donc voilà, n'hésitez pas, plus d'infos rebec.be. On continue avec un événement, on va dire national, c'est l'est déjà, la Ducasse de Hatte. Et ouais, ce week-end c'est la Ducasse d'Hatte évidemment. Ben, tout simplement à Hatte. Et tout simplement la Ducasse d'Hatte 2026. Elle va se dérouler de ce vendredi 21 au lundi, parce que lundi 24 août, avec le temps fort traditionnel comme le mariage de Goliath et les combats de David contre le mariage de Goliath et le combat de David contre le grand cortège folklorique également. Donc voilà, n'hésitez pas. Et donc c'est du coup vendredi, ça commence à 15h avec la sortie du géant tyran. À 16h, ce sera le grand prix du mailleur du tir à l'esplanade. Et puis à 20h, le concert gratuit de New Révélation. Et à 22h, là, ce sera le brûlage de marron de Goliath. Mais cette année, avec la sécheresse, bah, c'est un peu compliqué. Donc du coup, il y aura un brûlage, sera maintenu, mais ce ne sera pas avec des vraies flammes. Donc voilà, comme ça, vous savez déjà. Malheureusement, voilà, la sécheresse, elle est quand même assez forte en ce moment, voilà, ils ont adapté un peu la Ducasse. Et donc du coup, le samedi, ça continue à 12h avec tout simplement la cloche, hein. Julienne de l'église Saint-Julien annonce le début des fêtes, évidemment, avec un concert, tout simplement de la cloche avec le carillon. Et puis à 15h, là, ça continue avec la vrep de Gouillasse, comme ils l'appellent. Et donc, voilà, ça c'est à 15h. Et puis ça continue tout le week-end, avec le samedi, notamment à 21h, il y a le défilé des flambeaux du canon du Mont Sarah. Mais donc, du coup, les flambeaux seront remplacés par des flambeaux lumineux. Donc voilà, enfin, ce sera adapté aussi. Donc voilà, et dimanche, départ du grand cortège, évidemment, dès le matin, 9h45, et puis reprise du cortège à 15h. Donc voilà, concert cortège folklorique, évidemment, avec les géants. Et puis, le lundi, ça continue, évidemment, tout au long de la journée. Voilà. C'est jusqu'à 18h. Il y a un envol de montgolfière depuis l'esplanade aussi. Donc voilà, n'hésitez pas. Ce sera donc lundi soir. Alors, ça c'est pour la Ducasse date. Plus d'infos at.be. Vous allez le trouver facilement. Alors, on continue avec les clubs qui se transforment en terrasse. Et pour l'été en tout cas. Et donc, la terrasse des Arches qui remplace le Dr Jack tout l'été. Et bien, ce vendredi, ce sera une shoot thérapie à partir de 18h. Et puis, samedi, ce sera une soirée Nocturama. Et donc, n'hésitez pas, en mode clair de lune, tout simplement, là-bas, du côté de la terrasse des Arches. On continue avec le Captain dans la région de Tournai, où le Captain ouvre exceptionnellement ses portes à 21h à l'occasion de l'anniversaire de K-Style. Et ouais, c'est le birthday K-Style. Il y aura notamment Marc Huecke, MC Chucky, Ron Alvey, Furax, Transball, Lloyd Day, Wheeler, Sinoise, CJ Slide, Bonnie et Zik. Donc voilà, n'hésitez pas, c'est du côté du Captain. Plus d'infos, cap-tn.com, tout à fait. Et du côté de l'Amiral, c'est une soirée Shine Diamond avec Aclix et Lil Steve aux commandes des platines. Donc voilà, n'hésitez pas. Et le Captain qui a fait quelques rénovations pendant cette semaine de fermeture. Donc voilà, n'hésitez pas à aller checker ça. Plus d'infos, cap-tn.com. Alors, le Zoo Club dans la région de Tournai, ou au Zoo Club ce samedi, ce sera tout simplement la White Party là-bas samedi avec Tony Carter, Fashion et Vince aux commandes des platines. Donc voilà, plus d'infos, zooclub.be. On continue avec le Bouddha Rouge dans la région de Mons, où ce samedi, c'est une soirée Miami Vice en même temps sur la terrasse et dans le club. Et donc, c'est entrée gratuite pour les filles toutes les nuits. Donc n'hésitez pas, plus d'infos, bouddharouge.be aux commandes des platines, Divilio, Pépé et DJ Valeux. On continue avec l'Escape Underground du côté de Liège. Et ce jeudi, c'est tout simplement la jeudi discothèque, tout simplement jeudi. Vendredi, ce sera une soirée Acid Gabber là-bas du côté de l'Escape. Et samedi, c'est une soirée Bass à Bass. Et il y aura notamment aux commandes des platines, il y aura Androcore, Bex Row, Get et Gastou. Donc voilà, n'hésitez pas. C'est tout simplement du côté de l'Escape Underground. Plus d'infos sur la page Escape Underground. Vous allez le trouver très facilement sur les réseaux. Et on termine avec le Fuse du côté de Bruxelles et au Feud ce week-end, tout simplement ce samedi 22. Ce sera, ils ont le plaisir de recevoir dans, la, dans le room 1 Dan Check, il y aura Luc Alessi et Sweet DJ, je pense que c'est comme ça qu'on dit, et Arthur. Donc voilà, n'hésitez pas. C'est tout ça en mode techno là-bas du côté du Fuse. Plus d'infos, fuse.be. Voilà, j'ai terminé pour l'agenda de l'été de cette semaine. On se retrouve bien évidemment la semaine prochaine. Et d'ici là, comme dirait l'autre, écartez les orteils. 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

0: Et oui, toujours avec nos parties sur radioextremix.be, comme je le dis souvent, si vous venez d'arriver, merci, et surtout, ne nous quittez pas du tout, et même jamais, on est là ensemble, jusque 19h, vous le savez, on s'écoute du bon son sur Radio Extremix. Alors, comme vous l'aurez pu remarquer, si ça fait un moment donné que vous nous écoutez, la journée sur Radio Extremix, ça change un petit peu durant l'été, et même en soirée, avec certaines émissions qui disparaissent, d'autres qui sont un petit peu modifiées. En tout cas, vous pouvez compter sur Club Dance qui passe en édition Summer, présentée par Minix et B-Rise. Ça vaut vraiment le détour, vous allez voir, c'est ultra sympa. On a Ced aussi qui modifie légèrement ces petites émissions, ces petites sessions. Vous avez toutes les informations, évidemment, sur le www.radioextremix.be. Allez, c'est parti, nous, on continue en musique et merci de nous écouter.
1: Allez, on continue dans le warm-up. Les meilleurs sons cultes pour démarrer le week-end. Le warm-up, c'est tous les vendredis 18-20h sur Radio Extremix.be. Les Syndicate of Love.

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Allez, on est toujours sur Radio Extra Mix, on est dans le début du week-end, et oui, le warm-up, on rentre dans le week-end sur Radio Extra Mix. Le warm-up, c'est jusque 20h, tous les vendredis, sur radioextramix.be. Voici White Label et Babylonia.

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2: Allez, on est toujours dans le warm-up sur Radio Extreme X. On va mettre un peu d'ambiance avec Jibiroquai et le titre Cosmic Girls.

On est toujours dans le warm-up week-end sur Radio Extra Mix jusque 20h. C'est DJ Stubb et le titre Set It Off. Morceau anthologique de chez Anthologique dans le warm-up sur Radio Extra Mix tous les vendredis 18-20h. Je suis avec vous, Ced, c'est moi, tous les vendredis jusque 20h pour vous mettre dans l'ambiance du week-end sur Radio Extra Mix. N'oubliez pas, à 20h, c'est Club Dance qui débarque.

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Extra Mix, les meilleurs sons cultes, c'est tous les vendredis de 18 à 20h, le warm-up en début de le week-end sur votre radio préférée, Radio Extra Mix. Voici David Guetta, Love Don't Let Me Go.

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1: Allez, Radio Extremix, il est 20h passé de 1 minute. Bienvenue dans Club Dance Summer, spécial ce soir, Explore by Accor.
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2: Allez, bonsoir à tous et bienvenue dans Club Dance Summer. Eh ben oui, comme chaque vendredi, jusque 22h. Et c'est le rendez-vous, bien sûr, de 20h. Alors, bonsoir, Yako.
3: Bonsoir, Alex.
2: Tu vas bien?
3: Ouais, super. Et toi?
2: Ouais, super.
3: Ça va.
2: Alors, ce soir, c'est ton émission Explore by Yako.
3: Exactement, avec un invité, MLDND.
4: Allô,
2: bonsoir.
4: Bonsoir.
2: Bonsoir.
3: Et puis voilà, content d'être au studio, comme d'habitude.
2: Ouais, alors ce soir, donc, ce sera une heure. On aura une heure en plus tout à l'heure.
3: C'est ça, ouais,
2: c'est
3: on va faire
2: plus longue.
3: Un petit B2B avec mon copain, là, histoire de quoi.
2: Voilà.
3: Histoire de prolonger. Bon, après, il fait un peu de route, donc c'est pour ça que j'essaye de. Bah de rentabiliser, on va dire.
2: Oui, je me doute bien.
3: Quand c'est possible, bien sûr.
2: On va peut-être faire vite fait le tour de MLDND, le représenter avec sa bio, je t'en prie.
3: Ouais, on va faire ça.
2: Donc voilà.
3: Bienvenue.
4: Merci pour la deuxième fois.
3: Exactement, pour la deuxième fois. Donc bah, tu vas te présenter à nouveau rapidement.
4: Bon, je suis MLDND. Je joue de pro avec de. Digital Una, je pense, mais avec des vinyles pour de pour les 15 ans en plus bon. Mais j'étais ici invité, mes copains, on va faire une petite fête, on va faire que ça marche parce que c'était, comme on dit en français, longtemps, no see each other.
3: Ouais.
4: Et bon, je suis très heureux d'être ici et en temps parce que la première fois était complètement.
3: T'es arrivé plus tard.
4: Plus tard, j'étais à Bruxelles, pas ici en.
3: Mais bon, t'étais là pour ton set, donc c'était déjà important. C'est suffisant.
4: Bon. J'ai un autre set maintenant, pas la même comme la dernière fois. C'était un peu plus de tech house avec des minimal et progressifs.
3: Okay.
4: Bon, comme je sens aujourd'hui, je commençais de.
3: Bah, c'est ce qu'il faut. Hein. Fais-toi plaisir.
4: Ah ouais, on va faire.
3: Et donc, en termes de production, est-ce que tu as évolué depuis la dernière fois?
4: La première fois, c'était très. On a fait beaucoup de. Parce que j'ai changé de travail. Et, quand tu changes de travail, tu changes d'horizon, qu'est-ce que fait avec la famille? Des vacances. Et on part là-bas, on était partout. On était au Chili aussi. On a joué deux fois au Chili. Tout le monde au Chili, bonne soirée. À tout le monde, bonne noche. Et bon, qu'est-ce qu'on a fait? Maintenant, c'est. Oh, bientôt c'est septembre. Bon, il faut faire quelque chose parce que le studio c'est vraiment fermé depuis, je pense, de avril.
3: Ah ouais.
4: Avril, oui. Since avril, on rien fait.
3: Ouais, donc ici les vacances et puis après tu reprendras tranquille.
4: Ah ben, je vais prendre de l'inspiration et peut-être faire quelque chose, mais comme je te dis, j'ai changé de travail, c'est complètement, tu pensais, ah, je vais faire ça et ça, mais tu vois ta famille, tu dis, on va faire ça, et tu oublies, et après, ça a passé 5 mois.
3: Comme on dit chez nous, chaque chose en son temps. Hein.
4: Ah, exactement.
3: Step by step.
4: Step by step.
3: Et puis, de toute façon, ça repartira comme il faut. Bah, ok, bah, merci d'être venu en tout cas.
4: Merci, viens vous.
3: On mettra les SoundCloud hein, comme d'habitude. Donc MLDND, c'est ça, c'est le SoundCloud.
4: Oui, oui.
3: Vous pouvez le suivre aussi sur les réseaux, sur Insta, sur Facebook.
4: Sur Facebook, TikTok et ma fille aussi.
2: Sur tous les réseaux.
3: Voilà, sur tous les réseaux. Bah, ouais. C'est un plaisir en tout cas, on aura l'occasion de l'entendre.
2: Tout à l'heure, donc à 21h. Et alors, la dernière heure, tout à l'heure, c'est un B2B alors.
3: Ouais, c'est ça, on va jouer ensemble. Ça fait un moment qu'on ne l'a pas fait. Donc, on va en profiter.
4: Ah oui.
2: Voilà. Mais il joue aussi techno-mélodique ou.
3: Parfois, plus tech house des fois.
2: Ouais. Qui va s'adapter à l'autre?
3: Ça dépend, c'est varié. Ouais, c'est varié. On verra.
4: On verra
2: un
4: ça
2: défi,
4: marche.
2: C'est un défi, bah ouais. Allez, ben on va laisser place au set de Yako, t'es prêt?
3: Allez, c'est parti.
2: Allez, c'est parti, c'est set de Yako, c'est maintenant. Et c'est dans Club Dance Summer, les amis.
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0: Allez, très très bon set de Yako qu'on vient de s'écouter à l'instant. Sur Radio Extremix, on passe à la suite avec une nouvelle heure et bien sûr avec le deuxième set de ce soir.
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0: Allez, Radio Extremix, il est 21h.
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0: Allez, on est dans Club Dance Summer et édition spéciale Yako by Explore. Explore by Yako, j'ai refait.
4: Exactement, bah, peu importe où je pense. Le principal, c'est ce que ça a défini.
0: Alors, ça a été ton set?
4: Ouais, c'était cool.
0: Ça t'a plu?
4: Ouais, bah encore des nouveautés, même j'ai sorti aujourd'hui. Ouais, même lui, il a dit que j'évolue de plus en plus.
5: Elle est bien forte. J'aimais bien, mais ouh là là là.
0: Mais c'est vrai, je t'avais dit hein, ouais, dans les derniers sets que t'as fait beaucoup de changements par rapport à avant.
4: Donc, ouais. J'évolue avec le temps.
0: D'accord, parle bien devant ton micro, t'entends pas.
4: J'évolue
0: très fort.
4: J'évolue avec le temps, hein, voilà. Puis c'est aussi en fonction des sonorités qui sortent. Et j'ai l'impression que c'est de plus en plus large. Et
5: Jacob, l'année passée, maintenant c'est différent. Ouais. C'est fort, c'est bien. Avec l'effet, okay. J'aimais bien.
4: Merci.
0: Alors donc à la suite Yako, on va enchaîner avec le guest du soir.
4: Exactement, on va le faire profiter un petit peu, donc bah, je suis content qu'il soit là, qu'on puisse profiter, on a des invités en plus.
5: Ah oui, on va essayer.
4: C'est cool. Le principal c'est que tu te fasses plaisir.
5: Merci bien.
0: Ouais. Comment? Il va se faire plaisir. Hein. Non, on n'est pas encore parti.
4: Il est chaud.
0: 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Donc voilà. Alors il y a aussi donc un événement qu'on doit parler hein, quand même qui arrive, et c'est l'apéro à Long, Yako, est-ce qu'on va te retrouver?
4: Ah, c'est cool, ça va être sympa.
0: Très, très,
4: on est
0: très
4: déjà
0: sympa.
4: Dans moins d'un mois, donc on commence à faire de la pub.
0: Ouais. Ça se rapproche énormément. Voilà. Alors, il y a pas mal de noms aussi au rendez-vous. Hein, donc, on va retrouver tes amis, les Bad Brothers qui seront parmi nous. Les Chimistes qui seront là aussi le vendredi. Manu Kenton, Yuri Parker, Binum, Chicago Zone. On retrouvera aussi donc Diffragman of Time, Minix, Beef, Moïse, Fifi, Damger, Yako, Getnit, Bassjax, Puff et Billy Boys. Ça, c'est pour le vendredi. Donc, pour le plaisir de vos oreilles. Voilà, on va passer à la suite alors s'il est prêt.
4: Oui, t'es prêt
0: vraiment. Allez.
4: Maintenant il est prêt.
0: Allez, c'est parti, on l'envoie juste après.
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0: Allez, on est toujours dans Club Dance Summer. Et ben oui, spécial Explore Bayako ce soir. C'était un très très bon set de son guest MLDND ce soir.
2: Merci.
3: Ah oui, jamais. T'es très nerveux aussi parce que Jaco va faire un merveilleux, fantastique set. Mais bon, et encore, j'ai trippé ici pour cette set. Mais ça va aller.
4: Ouais, mais c'était bien.
0: Bravo. Alors, on va continuer dans quelques instants avec un B2B entre vous.
3: Ah ouais.
0: C'est plus ensemble ou alors c'est plus une battle?
4: Non, on va essayer de faire ça ensemble.
3: Ouais.
4: Ouais, il a préparé apparemment, il sait ce que je mets. Donc, même après, moi j'ai prévu des trucs un peu plus larges que d'habitude.
3: Plus soft.
0: Allez, on passe au top horaire et on revient juste après. Et alors, on partira dans le set. Si t'es d'accord, Yako, je pense qu'on peut le faire.
4: On peut y aller.
0: Allez, c'est parti. 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On passe à la suite.
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0: Allez, Radio Extreme X, il est 22h03.
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0: Allez, donc on est toujours dans Club Dance Summer. Et bien, c'est spécial Explore Bayako ce soir. Et c'est jusque 23h. On a prolongé d'une heure sous la demande de Yako. Début de semaine, tu m'as dit on fait jusque minuit. Et au final, on a coupé la poire en deux. On a fait jusque 23h.
4: Ouais, bah, je t'ai demandé ça parce que je savais qu'il venait de loin. Donc, c'est vrai qu'il y a d'autres invités où je ne l'ai pas fait. Et j'ai regretté parce qu'ils avaient fait beaucoup de routes. Et je les ai fait jouer une heure. Donc ben voilà, j'essaie de rectifier le tir.
0: Ben voilà, ben écoute, pourquoi pas.
4: Merci à toi en tout cas.
0: Pas de soucis. Alors on va donc s'écouter un B2B d'ici quelques instants entre Yako et MLDND. Alors un B2B sera plus en techno-mélodique ou alors...
4: Bon, on va démarrer en techno-mélodique et on va voir. Après il en a aussi donc...
0: Ce sera au feeling.
4: Ouais, ouais, exactement.
0: Ok.
4: Pour le plaisir.
0: Ça va, pas de soucis, on va s'écouter ça donc d'ici quelques instants et bah je te propose d'y aller, vous êtes prêts ou pas?
4: Ouais, on est prêts.
0: Ouais. Allez, c'est parti, c'est le B2B entre Yako et MLDND, c'est ce soir, c'est jusque 23h.
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3: On est toujours dans Club Dance Summer. Voilà, c'est la fin du set de Yako et Meldy LD ce soir. Ils ont juste coupé la musique un peu trop tôt, donc on a dû enchaîner avec le fond. Donc voilà. Alors Yako, c'était le set?
4: Ouais, c'était cool. Franchement, on s'est bien amusé. Et c'est passé vite, là, j'ai trouvé la dernière heure. Et merci encore pour cette petite soirée. Merci aux invités. Et puis voilà, hein, comme d'habitude, rendez-vous pour les apéros wallons.
3: Oui. Et au mois de septembre avec toi aussi. Hein.
4: Au mois de septembre, hein. Ouais, bon, on va regarder pour se faire une petite date. Je vais essayer d'inviter un petit jeune, Raph B. Un petit qui joue au niveau de la grignote. Et il est mineur, donc c'est pour ça une fois je t'avais posé la question avant 22h. Donc je vais voir avec lui et puis on verra si on arrive à goupiller ça ici. Ça serait cool en tout cas.
3: On en reparlera dans les prochaines émissions quand on aura booké tout ça. Donc.
4: Encore merci à tout le monde de nous avoir écouté, ma sœur. J'ai vu qu'il y avait beaucoup de commentaires, il y avait Eva, il y avait du beau monde. Donc voilà, merci à tous. Et puis...
3: Au mois prochain.
4: Bah ouais.
3: Rendez-vous le mois prochain.
4: Exactement.
3: Et à l'apéro wallon.
4: On fait ça.
3: Allez, passez une bonne soirée, bon retour à tous.
4: Merci à vous.
3: Ciao. Sur Radio Extremix, on enchaîne avec Club Dance la suite et c'est jusque 2h du mat. Et c'est maintenant, tout de suite, juste après le top.
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3: Allez, Radio Extremix, il est 23h01.

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0: Nous avons le nom de leur prochaine cible. Il s'appelle Neo.
1: Il faut lancer les recherches.
0: On a déjà commencé.
2: La matrice est universelle. Elle est omniprésente. Elle est avec nous ici, en ce moment même. Tu la vois chaque fois que tu regardes par la fenêtre ou lorsque tu allumes la télévision. Tu ressens sa présence quand tu pars au travail, quand tu vas à l'église ou quand tu paies tes factures. 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

Wow.